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1: ja, DJ Lou wäre auch eine schöne Kandidatin.
0: Ja, ballert auf jeden Fall.
1: Nächster Kandidat, nächste Kandidatin, morgen um 7:07 hier in der Show.
4: Yeah.